0: Sakia, libérez le docteur Abou Sakia, libérez le docteur.
1: La torture des Palestiniens et des